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Mais Kevin, crétin de Secret Story 3, oui. 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

Ben Barnes, Adrien à Jared Leto, Claire ressemble à Oda de la Star Academy 4, Mathilde à Lily Cole, Célia à Erika Durance qui joue dans Smallville, Christophe ressemble à Samir, le cousin de Benzama qui apparaît dans Hollywood Girls. 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

sans le déguisement. Ma petite dame, c'est si peu pour exister. Il suffit en plus de ça que notre postérieur s'élargisse ou que nos rides raillent le dessin d'un visage d'enfant lisse et plein pour ne plus rentrer dans cette apostrophe. Et là, qu'est-ce qui nous attend ? J'entends les femmes plus âgées parler d'invisibilité, se faire sortir du jeu, l'indifférence, mise sur le côté, sur le bord. Peut-être qu'au moins, quand on n'est plus, on n'irait pas d'une place contrainte. Pourrions-nous être vus comme le mouvement ? Ce changement constant qui nous rend vivantes. Nous avons la capacité de remise en question pour cela, mais sans l'accès à cette posture, votre regard en fait une liste d'adjectifs simplistes et souvent violents. Trop fragile, sensible, hystérique, lunatique, folle. Et c'est là que nos possibles remises en question se retournent contre nous. Nous voit la femme se méprisant pour tout ce que l'on nous a dit d'être, persuadée que quelque chose cloche en nous. Et on touche à la plus grosse des violences, notre propre mésestime. Je crois que personne n'imagine le mal qu'une de ces femmes dites fragiles est capable de s'infliger, de porter, de supporter, persuadée de ne rien mériter d'autre. Nous sommes encore plus doués seuls pour nous détruire une fois le mal-être physique et ou psychique installé. Regardons-nous, écoutons-nous, s'il vous plaît, aidons-nous. C'est possible, certains le font déjà. Merci à eux.

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0: Le samedi 9 mai, j'ai eu la chance d'aller au salon Le Printemps du Livre de Montaigu, accueilli par Pauline Bourniche et l'équipe de l'Office du Tourisme de Montaigu. J'ai pu me faufiler au milieu de la nombreuse foule venue rencontrer et écouter leurs auteurs préférés et quelques animateurs télé, chanteurs et autres personnes connues mais très accessibles. J'ai eu la chance de rencontrer Mac Lesguy, Xavier Demoulin, le romancier Éric Emmanuel Schmitt et Yasmina Kadra, ainsi que la romancière Aurélie Valogne, suite à sa lecture en musique. Le salon s'installe doucement. Et là, j'ai une dame devant moi qui tient le stand Ouest France. Comment vous appelez-vous ?
1: Bonjour, je m'appelle Lisa.
0: Bonjour Lisa. J'ai vu qu'il y avait un numéro spécial pour le Salon du Livre de Montaigu.
1: Tout à fait, il y a une édition spéciale qui a été faite pour le Printemps du Livre, qui se situe à l'accueil du salon.
0: Merci Lisa, je vous souhaite bon courage et bonne journée.
1: Merci beaucoup, bonne journée à vous.
0: Je suis avec Xavier Demoulin et je voudrais savoir comment on passe de l'univers de journaliste de télévision à écrivain de romans, beaucoup axé sur le thème de la famille.
2: Alors là, on est en plein salon du livre de Montaigu, il y a 2000 personnes, il fait 20 degrés. Cette réponse nécessiterait un entretien d'une heure, mais pour vous la faire courte, j'ai toujours rêvé d'être journaliste et écrivain, je suis devenu journaliste et écrivain. Comme quoi, avoir un rêve enfant, ça peut aider. Et donc je pense à tous les parents qui ont des enfants, et je leur dis juste, voilà, cultiver le rêve de vos enfants, ça pourra les aider à grandir convenablement.
0: Vos parents vous ont encouragé ?
2: Mes parents m'ont encouragé, mais ils n'ont pas besoin de me pousser. Moi, j'avais envie de faire ça, donc ils m'ont aimé, c'est déjà beaucoup, non ?
0: Tout à fait. Et vous arrivez à mener de front les deux métiers, parce que finalement, vous avez deux métiers ?
2: J'y arrive comme je peux et je me donne les moyens d'y arriver. Donc, c'est-à-dire qu'en fait... Comme je le dis souvent, quand on fait que des choses qu'on aime, c'est moins douloureux. Il faut penser à tous ceux qui font des choses malgré eux ou en dépit de leur volonté parce qu'ils n'ont pas le choix, parce qu'il y a des raisons économiques qui les poussent à, etc. Et donc, voilà, la vraie souffrance, elle est là. Elle n'est pas chez moi qui évolue dans deux univers et j'aime profondément ce que je fais.
0: Merci beaucoup. Alors, je suis avec Éric Emmanuel Schmitt, j'ai cette grande chance. Et la petite question, c'est quoi votre secret d'écrivain ? Vous êtes dans le silence complet, vous êtes au milieu des autres, vous êtes très rigoureux, vous faites des plans à l'avance.
3: Oui, je suis à la fois dans le silence et dans une page blanche. Mon bureau est un endroit extrêmement lumineux avec des fenêtres qui donnent de tous les côtés. Comme une grande page blanche et complètement isolée du reste du monde. Et comme ça, je peux entendre. Vous savez, Gustave Flaubert appelait son bureau son gueuloir. Moi, je l'appelle mon écoutoir parce que je me concentre jusqu'au moment où les personnages me parlent et où l'histoire arrive toute seule. Donc oui, je travaille beaucoup, mais dans la joie. Et la joie décuple le pouvoir de faire les choses.
0: Merci, c'est très beau ce que vous avez dit. Ça me plaît beaucoup. Merci bien. Alors j'ai la chance d'être avec Yasmina Kadra, dont j'aime beaucoup les livres. Pour moi, c'est un auteur qui parle de choses graves, mais avec douceur. Bonjour Yasmina.
4: Bonjour. Je ne dirais pas avec douceur, je dirais avec justesse. Et quand les mots sont justes, ils apaisent. Parce que Albert Camus disait, mal nommer les choses, c'est ajoute au malheur du monde. Donc quand on les nomme bien, le lecteur ou la lectrice les adopte très vite. Et donc voilà, le monde est méchant, le monde va dans tous les sens, mais les êtres humains, les consciences sont toujours là pour veiller au grain.
0: Merci, c'est vraiment gentiment dit.
4: Merci.
0: Bon salon.
4: Merci.
0: Je suis avec Aurélie Valogne. Aurélie, vous êtes là sur les 3 jours du salon ?
5: Alors je suis là à Montaigu le vendredi et le samedi, donc les 2 jours du salon. Et je viens de finir une lecture musicale vraiment très émouvante autour de L'émerveillement, mon dernier roman, avec Louise Lebars, qui était la chanteuse et compositrice. Et c'était un moment très très beau, très suspendu. Et cet après-midi, je retrouve les lecteurs et les lectrices sur le stand D. Donc j'invite tout le monde à venir. Merci beaucoup.
0: Et juste une dernière question, vous écrivez comment ? Dans le silence complet ou vous pourriez écrire au milieu du bruit ?
5: Non, ça se prépare. Je pourrais écrire seulement si je savais sur quoi écrire. Et donc typiquement, moi j'écris dans des cafés, donc le bruit ne me gêne pas. Mais là, je peux pas écrire n'importe quand, n'importe comment. Il faut vraiment avoir une idée qui nous habite. Et là, en ce moment, je la cherche pour le 13e roman. Merci.
0: Merci bien.
5: Merci. 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

0: pause.
1: Quel plaisir d'aller voir le spectacle « 1000 secrets de Poussin », spectacle pour enfants mais aussi pour les adultes, inspiré du monde incroyable des livres de Claude Ponty. Alors si vous ne connaissez pas Claude Ponty, vous connaissez certainement ces poussins que l'on voit un peu partout au Jardin des Plantes à Nantes. Claude Ponty est un auteur de livres pour enfants, très aimé à cause de ces petits poussins qui n'en font qu'à leur tête. C'est un seul en scène, avec tout un matériel vraiment exceptionnel, inventif, créatif, que l'on peut voir dans ce spectacle magnifique « 1000 secrets de poussins ». Que sont les poussins? Qu'est-ce qu'ils font? Comment ils vivent? C'était très drôle, vraiment très créatif, très intéressant.
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1: Mon auteur préféré, Mo Malo, et ses lectrices se sont également prêtées au jeu de l'interview improvisée. Ce matin, je suis avec Mo Malo. Alors, Mo Malo a choisi de se cantonner beaucoup au polar, pas que, mais beaucoup. Et aujourd'hui, il présente toute sa série qui se passe au Groenland. Ensuite, il y a Groenland, le pays qui n'était pas à vendre. Alors, c'est un livre, c'est un peu le hasard de l'actualité qui a fait que ce livre est sorti au moment où Donald Trump voulait envahir le Groenland. Et puis, il y a la série La Braise Brigade qui se passe à Saint-Malo, son pays d'origine. Je suis Véronique Rabuteau, je représente la radio Jade FM. Est-ce que vous êtes au salon déjà depuis hier?
3: Oui, exactement. J'étais là tout vendredi après-midi.
1: Comment s'est passée votre journée d'hier?
3: Alors chaudement, à tout point de vue, il y avait beaucoup de monde, il faisait une chaleur d'enfer sous le chapiteau, mais honnêtement c'était très chouette, pour un vendredi c'était vraiment une fréquentation assez exceptionnelle je crois.
1: Beaucoup de belles rencontres j'imagine?
3: Oui toujours dans ces salons là, et puis c'est vrai qu'il y a une ambiance un peu particulière, moi je suis assez habitué au salon polar, où il y a des gens très fans de polar qui ne disent que ça, etc. Au salon généraliste il y a plus de gens qui vous découvrent, qui sont un peu curieux de savoir ce que vous faites, qui ne vous connaissent pas forcément. C'est des rapports un peu différents, mais très chouettes aussi.
1: Dites-moi votre secret d'écriture. Est-ce que vous avez besoin de silence complet? Est-ce que vous pouvez écrire dans un bar ou là, au milieu du salon, par exemple?
3: Alors non, moi j'en suis incapable. J'ai des confrères qui sont connus pour ça. Michel Bussy, Yann Manouk, etc. écrivent à peu près n'importe où, y compris sur leur table de dédicace. Moi, pas du tout. Il me faut un silence de moine. Pas de musique, pas de bruit, pas de paroles. Mon écran, ma concentration et c'est tout.
1: Et avec une rigueur des horaires d'écriture?
3: Ouais, c'est un peu la sécu, c'est vraiment voilà, le matin, je me mets à ma table, j'écris généralement toute la matinée, et l'après-midi, je me consacre généralement à la relecture et à la préparation de ce que j'écris le lendemain. Voilà.
1: Comme si vous alliez au boulot tous les matins?
3: Exactement, mais c'est mon boulot, ça fait pas mal d'années maintenant que c'est mon boulot, à temps plein.
1: Combien d'années d'ailleurs?
3: Au total, ça fait 23 ans, je crois, cette année, que je ne fais que ça.
1: Parce qu'il est vrai que dans ce salon, il y a des auteurs qui sont professionnels et des auteurs amateurs.
3: Alors, il y a même une majorité. On estime que dans l'édition, il y a 90% des livres qui sortent, qui sont écrits par des gens qui ont un autre métier, qui sont médecins, profs, avocats, que sais-je. Il y a seulement 10% d'auteurs qui ne font absolument que ça. Tout simplement parce que c'est assez difficile d'en vivre. Voilà, c'est exigeant. Quand on démarre, on ne gagne pas forcément beaucoup d'argent sur ses droits d'auteur. Donc voilà. Et puis il y a des gens tout simplement qui aiment l'idée de que ça reste un passe-temps, un hobby, un divertissement et non pas une activité professionnelle proprement dite. Donc ce que je comprends et respecte aussi.
1: Donc Mo Malo qui écrit bien et qui parle bien parce que je l'ai pris au dépourvu en sortant mon micro. Merci beaucoup et bon salon.
3: Merci et très bon salon aussi.
1: Donc je suis avec
4: Oriane.
1: Bonjour Oriane, vous avez lu, vous, le premier, donc Canac?
4: De Braise Brigade, oui.
1: Ah, le premier de la Braise Brigade, d'accord. Qu'est-ce qui vous plaît dans ces livres?
4: Mais en fait, c'est feel good, c'est une ambiance de crime et tout, mais avec toute la famille qu'il y a autour, c'est vraiment cosy, quoi. Tout ce qu'on a envie, du suspense, mais en même temps des bons moments, et c'est simple, quoi.
1: Vous aimez les cosy crimes en général?
4: Non, c'était la première fois que j'en lisais un. Général, en fait, je lis beaucoup de genres. Je suis à la romance, feel good, des thrillers. Enfin, je lis un peu de tout. Cosy Crime, c'était le premier. Donc, je l'avais découvert au printemps du livre il y a 2 ans. Il me l'avait bien vendu, on va dire. Et voilà, j'ai bien aimé. Donc, j'y retourne.
1: Bon, bah super. Et vous allez aller voir qui d'autre?
4: Bonne question. Là, on fait un peu le tour. On va voir. J'ai pris Le Secret des Agapanthes, le tome 1, parce qu'on a beaucoup parlé et tout. Voilà, je fais un peu le tour. On verra bien qui on découvre cette année.
0: Bah, c'est bien. Moi aussi, je vais de découverte en découverte. Bonne découverte, alors.
4: Merci beaucoup. Bonne journée.
0: Au revoir. Alors, je suis avec
5: Coraline.
0: Coraline, qui travaille donc dans une bibliothèque. Vous êtes bénévole ?
5: Non, je suis bibliothécaire.
0: Ah, vous êtes bibliothécaire, oui. Intéressant. Et donc, vous dites que les livres de Montmalo fonctionnent très bien dans votre bibliothèque.
5: En effet, c'est des livres qui sont assez prisés et sur lesquels on a même des réservations, donc des livres qui sont assez demandés.
0: Le polar en général ?
5: Oui, de façon générale, mais c'est un auteur qui permet d'avoir des polars, mais pas trop sanglants, assez sympa, un peu de cozy crime, et ça fonctionne très bien chez nous.
0: Donc, c'est la Brest Brigade qui plaît surtout, alors ?
5: Oui, principalement.
0: Bon, ben, je vous remercie beaucoup.
5: Avec
0: et puis bon salon.
5: Merci à vous aussi.
0: C'est quoi votre prénom ?
6: Émilie.
0: Ah oui, c'est vrai, Émilie. Et alors, Émilie a un petit secret. Elle a écrit également un livre.
6: Oui, en effet, mais c'est une romance de Noël, donc c'est pas très prisé. Si vous voulez lire, c'est Émilie Jolie. Voilà, c'est Le Jouet Cassé.
0: Super, bravo. Bravo. Et Émilie, elle est bénévole dans une bibliothèque.
6: Oui, à la bibliothèque de Froidefond, pas très loin de Chaland, en Vendée.
0: Et de venir comme ça dans des salons, ça vous permet de repérer des livres qui seraient intéressants dans la bibliothèque ?
6: Oui, parce qu'en même temps, on suit le désir des lecteurs, on sait ce qu'ils aiment. Ça permet d'avoir en même temps une dédicace de l'auteur. Et l'auteur, c'est un honneur de rencontrer l'auteur, parce qu'on se dit, tiens, on l'a rencontré, on l'a côtoyé, on peut parler de son livre avec lui. C'est un bonheur, en fait. La culture, la lecture.
0: Et je ne rencontre en fait ici que des gens qui ont le sourire et qui sont super heureux d'être là.
6: Ah oui, tout à fait.
0: Eh ben merci Émilie qui me disait qu'elle ne savait pas si elle réussirait à parler au micro, mais vous faites ça très bien.
6: Ah, merci beaucoup.
0: Merci Émilie.
1: Ayla, chargée des relations entre auteurs et libraires pour deux éditeurs, s'est également prêtée au jeu de l'interview et nous a expliqué en quoi consiste son métier.
0: Je suis avec Ayla Kerruel. Qui travaille pour des éditions. Pour quelle édition tu travailles, Ayla ?
7: Moi, je travaille à la fois pour les éditions de la Martinière Littérature et aussi pour les éditions du Seuil.
0: Et quel est ton travail ?
7: Moi, du coup, je suis relations libraires. Donc, mon rôle, c'est vraiment de faire toute l'interface avec les libraires et de gérer toutes les rencontres auteurs qui se passent en librairie. Et du coup, on fait pareil aussi pour les salons, donc à la fois les rendez-vous de programmation et l'accompagnement des auteurs et toute la logistique qu'il y a autour.
0: Et pour toutes les librairies ou tu as des librairies ciblées sur les salons ?
7: Alors, il n'y a pas vraiment de librairies ciblées. Nous, on est vraiment le point d'entrée des libraires pour justement organiser les rencontres auteurs. Et après, pour les salons, ça dépend des salons. Il y a des salons où il y a des libraires associés, comme c'est le cas ici à Montaigu. Mais là, du coup, c'est les libraires qui passent en direct avec le salon pour l'organisation. Et nous, justement, avec les libraires derrière, on s'écrit pour gérer la logistique, les commandes d'ouvrages, voilà, tout ce qui se passe dans l'ombre, en fait.
0: J'imagine que si tu travailles pour l'édition, tu aimes lire.
7: Oui, tout à fait.
0: Quel est ton style de livre préféré, ton genre préféré ?
7: C'est très dur comme question. Moi, j'ai beaucoup de catalogues. Paradoxalement, même si moi, je travaille plutôt en littérature et en non-fiction, j'aime beaucoup la bande dessinée. Donc, c'est un peu mon plaisir.
0: Et là, c'est bien parce qu'il y a toute une partie du salon qui est dédiée à la jeunesse et à la bande dessinée. Quel est ton auteur préféré de bande dessinée ?
7: C'est toujours difficile de dire un auteur ou une autrice préférée. Moi, ces dernières années, j'ai eu un énorme coup de cœur pour la bande dessinée d'Aude Mermillot, Éclore, que j'ai trouvé magnifique. Donc ce sera un peu l'autrice de ces dernières années qui vraiment m'a beaucoup marquée.
0: Il faut savoir que là, au salon Le Printemps du Livre de Montaigu, il y a des gens de la télé, il y a des gens de la radio, il y a des auteurs de polar, il y a des auteurs de bande dessinée, c'est très varié. Est-ce qu'il y a quelqu'un que tu as envie de rencontrer là avant la fin du salon ?
7: Moi, j'avoue que justement, en salon, j'aime bien aller voir justement peut-être des auteurs que j'ai jamais vus ou qui ont des lectorats plus confidentiels. Je trouve que c'est aussi sympa de plutôt aller se tourner vers ces auteurs et ces autrices-là. Pas vraiment de tête d'affiche. Après, c'est vrai que nous aussi, on vient dans un cadre de travail et moins de plaisir, mais c'est vrai que du coup j'ai plutôt la curiosité d'aller voir justement des auteurs et des autrices que je ne connais pas en salon plutôt qu'avoir des auteurs ou des autrices que j'ai très très envie de voir, même si ça peut arriver.
0: Et est-ce que tu as le temps d'aller voir un peu des conférences, des spectacles ?
7: Un peu moins forcément. On essaye, voilà, mais je pense que j'aurais plus je vais aller forcément aux conférences des auteurs et des autrices que j'accompagne. Donc voilà, après c'est plutôt dans un cadre de travail. Donc.
0: Est-ce que tu as droit de dire qui tu accompagnes ?
7: Oui, pour les éditions de La Martinière, j'accompagne Momalo. Et pour les éditions du Seuil, Mathilde Bosseau.
0: Bah écoute, je te souhaite une bonne journée, bon courage, bon salon.
7: Merci beaucoup.
1: La rencontre qui m'a beaucoup marquée est celle avec Digue Radio, radio associative de Montaigu et sa région, et avec son directeur, Guillaume Benoît.
8: Alors moi, c'est Guillaume Benoît, je suis le directeur fondateur de Digue Radio, donc qui est une radio locale que j'ai donc créée en 2017, radio locale, positive, en Vendée, créée à Montaigu, et maintenant qui est départementale. On a plusieurs studios en Vendée, et on couvre l'information locale, on couvre aussi des événements, et on a donc 80 bénévoles qui animent des émissions, différentes thématiques, l'économie, le sport, le bien-être, voilà.
0: Très contente de vous rencontrer, puisque c'est un peu, alors nous, la radio est plus petite, nous avons une trentaine de bénévoles, et également les bénévoles animent des émissions sur différents thèmes, et il y a une bénévole qui anime une émission sur le livre, justement.
8: Et nous, justement, aussi, voilà, nous, on a aussi une bénévole, Isabelle, donc qui anime Esprit Livre, une émission mensuelle, où elle reçoit justement des auteurs. Et là, sur le salon du livre, eh bien, on a à peu près une trentaine d'auteurs ce week-end qui seront diffusés sur notre site internet, et on peut retrouver toutes les émissions en podcast sur digradio.fr et l'appli Digue Radio.
0: Très chouette. Bah, je suis très contente de cette rencontre. Je vous remercie bien, puis je repasserai vous voir certainement dans la journée.
8: N'hésitez pas. Voilà, ce sera un plaisir aussi de vous faire visiter nos studios un jour si vous passez en Vendée.
0: Avec grand plaisir. Merci. Au revoir.
8: Merci à vous. Au revoir.
1: Petite surprise musicale, le groupe Garçon s'il vous plaît, ce sont trois musiciens qui interprètent a cappella les chansons à sélectionner sur leur grande ardoise. Devinez celle que j'avais sélectionnée.
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0: résiste.
1: Ah, bah merci. Ah.
2: Un grand merci au Printemps du Livre de Montaigu. J'ai passé une excellente journée, fait de très belles rencontres et j'espère y retourner l'année prochaine.

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0: 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Doudani Walton, Talaska, emmenez-moi cette chose à fond de cale avec Valdak. Packer, trouvez-moi une planète stérile où la balancer. Quant à vous, vous allez rester ici et réfléchir un peu à votre attitude. Fin de partie.
1: Virgule.

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2: En français, on entend le son « et » ou le son « est », mais comment on sait lequel dire ?
1: Alors déjà, il faut savoir que certains accents changent le son, comme par exemple pour « et » ou pour « a ». Mais on va oublier ça pour l'instant, le petit accent circonflexe, aigu ou grave. La lettre « e » avec un accent aigu, c'est-à-dire l'accent qui va de bas en haut, de gauche à droite. Tu vois ce que je veux dire ? L'accent aigu. Il se prononce en ouvrant peu la bouche et en faisant un sourire. Et.
2: Et.
1: Le E avec un accent grave qui va de haut en bas, de gauche à droite, se prononce E en ouvrant grand la bouche. E.
2: E.
1: Le E avec accent circonflexe, vous savez, le petit chapeau, se prononce E, donc toujours avec la bouche grande ouverte. Comme dans la fête, par exemple. Mais avec un tréma, vous savez, ce sont les deux petits points. Le E peut se prononcer E comme dans Noël, ou E comme dans canoë. Donc, on se perd un peu avec le tréma. Ça peut être E comme dans canoë, E comme dans Noël.
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2: Et canoë, ça n'est pas un accent aigu ?
1: Alors, on peut écrire les deux. Voilà, c'est le problème de la langue française. Il y a tant de façons d'écrire « et » ou « est ». Par exemple, « et » se prononce « est » en fin de mot. Mais le petit mot « et », conjonction de coordination entre deux mots, elle est gentille et douce, s'écrit également ET, mais se prononce E. Ça veut dire que ET peut se prononcer des deux manières.
2: Alors, pour récapituler, comment s'écrit le son E?
1: E avec accent grave, comme dans la mer, E avec accent circonflexe, comme dans la fête, et avec un tréma, comme dans Noël. E avec deux consonnes derrière, comme par exemple roulette, qui prend deux T, ou perdre, qui prend un R et un D derrière le E. E peut aussi s'écrire AI, comme dans la mairie, EI comme dans le soleil, ou EY comme dans poney.
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1: 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Alors le mot fœtus, hein, vous voyez comment ça s'écrit. O, E dans l'eau, c'est-à-dire que le O et le E sont collés. Et puis le son E peut aussi s'écrire E, E comme dans une fée. Bon, si vous vous trompez dans la prononciation, peu de gens vous diront quelque chose. C'est vrai que c'est rare qu'on se fasse reprendre. Perso, je dis souvent un bonnet, ça fait parfois sourire. En fait, je veux parler du chapeau que j'ai sur la tête en laine. Mais bon, je prends alors l'accent du midi, un bonnet, et ça passe. Mais où est donc passé mon bonnet ?
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C'est parti. Est-ce que tu vois, tu peux me montrer où est-ce qu'il y a du verre sur le frigo? Montre du verre avec ton doigt. Oui, oui, c'est bien. Et du jaune? Ah non, pas jaune. Oui, c'est bleu. Non, c'est bleu, tu fais exprès.

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0: Je suis du genre un peu vieux jeu, tu sais. J'aime avoir se lever le bout de tes joues, timidement, vers le ciel.
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0: Et j'ai pensé à ce que je pourrais dire. Je pourrais parler d'amour. J'ai pas encore trouvé les mots exacts, mais en fait, tout part de l'énergie d'amour. Parce que, en vrai, l'amour, c'est pas que les relations. C'est aussi nos passions, nos rêves, toutes les choses pour lesquelles on se donne à fond, toutes les choses aussi pour lesquelles on se donne du mal. C'est aussi la famille, les potes. Avant, je pensais que le contraire de l'amour, c'était la haine, en vrai, mais s'il n'y a pas d'amour, tu peux pas détester. En vrai, son contraire, c'est la peur. Parce que si t'as peur, tu vas nulle part, tu tentes rien, t'es immobilisé, il va rien arriver. C'est le néant, tu vois. Et tu sais aussi, je m'étais dit qu'il fallait que je parle aussi en mode... si je peux écrire des chansons comme Esprit Libre ou Quand le soleil tombe, qui vont à l'opposé, comme si j'ai genre 1000 vies dans une vie, dans un seul album, c'est tout simplement parce qu'en vrai, tout ça, c'est méga intense. Parfois, c'est un regard, parfois, c'est juste un rendez-vous. Sûrement, parfois, c'est aussi toute une vie. Enfin, bref, tu vois, genre, on pourrait expliquer un truc comme ça, tu vois. Expliquer que l'amour, ça peut arriver n'importe quand, que ça peut durer une minute, comme durer 10 ans, tu vois.
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9: Mathilde, l'émission s'appelle Regard d'ailleurs. Regard d'ailleurs, c'est cette envie de, à travers les expériences de vie, d'élargir son regard sur le monde. Sur ce monde qui est divers et varié, avec différents peuples, différentes traditions, différentes cultures, différentes croyances. Donc voilà, l'idée c'est de prendre un temps pour te rencontrer, savoir un petit peu qui tu es Mathilde, et savoir comment tout a commencé pour toi, à quel moment tu as envie de voir ce qui se passait au-delà de ton pays, de ta famille, de ta culture. Donc je sais pas si ça fait longtemps que tu as quitté la France, parce que je crois que tu es régulièrement en Amérique du Sud. Donc voilà, l'idée c'est vraiment de prendre ce temps de te rencontrer. Mathilde, à toi la parole, comment tout ça a commencé?
10: Merci beaucoup Alex, et bonjour. Ça fait longtemps, oui, et en même temps, peu à l'échelle d'une petite vie, à vrai dire pour ma part, donc j'ai un parcours assez traditionnel à l'école puis Sciences Po. C'est Sciences Po, à vrai dire, grâce à une invitation à étudier à l'étranger, faire des stages à l'étranger, surtout dans le parcours que j'ai pris, moi, de relations internationales, qui m'a peut-être invité dans la matière à plus concrétiser le voyage et finalement rencontrer des peuples d'autres régions du monde, et notamment l'Amérique latine et le Brésil. Mais je pense qu'il y avait quelque chose de plus profond derrière. Depuis enfant, je me voguais à vouloir partir très loin, sûrement parce que je sentais que c'était... qu'il y avait quelque chose qui me poussait à aller au-delà de ce que je pouvais avoir accès comme forme d'apprécier, de voir, de comprendre et matérialiser la matière et la réalité ici en France. Donc quelque chose me poussait toujours à m'imaginer mieux autre part. Et donc dans ce double mouvement entre cette envie, cet appel... et des études du coup à l'international, donc j'étais invitée à commencer à voyager pas mal, à travailler dans différents pays, jusqu'à ce que mon cœur m'appelle vers le Brésil notamment, puis l'Amérique latine en général, où j'ai voyagé donc sur près d'un an, sans aucun contact avec on va dire des peuples traditionnels, beaucoup de voyages, de découvertes, mais encore une réserve sur ces peuples, jusqu'à ce que par hasard, la seconde fois où j'y suis allée, j'ai été invitée donc à rencontrer une tribu d'Amazonie, connaître donc leur rituel, leur quotidien, leur mode de vie. Et c'est là que pour moi quelque chose a vraiment fait tilt et m'a dit de approfondir, de rester sur place, de pousser à, et casser un petit peu aussi ce que je croyais être et les sécurités que j'avais à l'époque de travail, de...
9: Je vais te ralentir. Donc là, tu as quel âge? Donc tu dis, à travers ton cursus scolaire, ton parcours, tu as fait différents voyages avant de t'en trouver au Brésil. Et tu me disais aussi que tu sentais déjà enfant ou adolescente que tu avais cette envie, d'ailleurs, cette envie d'aller voir ce qui se passe plus loin. Donc toi, c'est pas tes parents qui t'ont amené en voyage, c'est vraiment un appel que tu avais de l'intérieur.
10: Ouais, c'est ça. Je voyageais... de temps en temps vacances comme toute française je pense, mais non, le lointain était un appel très jeune. Je me rappelle que je cherchais à voir comment partir dans des contrées lointaines, et je me suis rendu compte après, en connaissant les traditions donc autochtones que je côtoie beaucoup d'Amazonie brésilienne, que je dessinais fréquemment donc leur design, donc leur kené, c'est-à-dire leur vocabulaire artistique. Et donc des choses m'appelaient beaucoup, surtout sur l'Amérique latine, sans plus d'explications, parce que j'avais pas forcément d'influence sur ça. Mais donc pour situer en termes de temporalité, donc actuellement j'aurai 34 ans demain, donc j'ai voyagé pour la première fois au Brésil à 21 ans. Pour les études, j'y suis retournée à 23, où j'ai connu donc ces traditions donc autochtones d'Amazonie brésilienne, puis d'autres des régions périphériques, et donc avec qui j'ai décidé de rester, m'installer, apprendre, étudier, vivre parfois, et créer ensuite des ponts avec le monde occidental de ce à quoi ils m'ont invité à apprendre et étudier à leur côté.
9: Entre 23 et 34 ans, il y a eu plusieurs allers-retours entre la France et le Brésil, c'est ça? Et je crois même une association que tu as montée, que tu as créée. Donc voilà, on peut peut-être aussi parler aussi de cette partie-là. Quelle est cette association et qu'est-ce que tu faisais entre ces allers-venus?
10: Oui, tout à fait. Alors, effectivement... dans cette échelle de temps, donc il y a eu d'abord un temps, je pense, d'intégration de tous les apprentissages que ces peuples m'invitaient à vivre, et en même temps un appel très naturel à me sentir à ma place à ce moment-là, au sein de leur quotidien, leur mode de vie, leur tradition, leur médecine aussi. Et la vie moi-même s'est faite, puisque sans que ce soit forcément prévu, j'ai été invitée à devenir maman, à m'installer un temps au Brésil, à ouvrir des espaces aussi, donc être gardienne d'espaces collectifs où on a appris à accueillir des peuples d'autres cultures, des artistes aussi, à convivre ensemble, à mettre en lien toutes ces connaissances, des technologies aussi pour savoir apprendre à le divulguer et apprendre à revivre en communauté. Donc les choses se sont faites assez naturellement jusqu'à ce que, effectivement, dans un des voyages avec le peuple donc du Huniquin, qui était le premier que j'ai connu d'Amazonie brésilienne, quelque chose de plus grand m'a appelé, dans le fait que entre le parcours que j'avais pu déjà vivre à leur côté et que je sentais que j'allais continuer à vivre, et puis les connaissances que j'avais pu avoir entre mes voyages, les langues aussi que je parle, l'univers aussi institutionnel que j'ai appris à côtoyer et étudier avec Sciences Po, que une de mes missions était de faire ces ponts et de créer donc ce lien de tout format possible en fait entre les mondes. Et c'est là que m'est venu et que j'ai été invitée en lien avec différents donc leader de différentes tribus que je consultais, avec qui on a aussi donc créé tout ce mouvement. Donc j'ai cofondé une association donc qui est née au Brésil, aujourd'hui est française. Elle s'appelle Organismo, ça veut dire l'organisme unifié. Et l'idée principale, c'est de réapprendre à vivre tel un organisme unifié, grâce et aux côtés des peuples premiers, qui sont pour moi la preuve vivante qu'il est possible, oui, de vivre la réalité d'une autre manière, d'une manière que je pense que chez nous, on a même plus l'espace et la liberté d'imaginer possible, et qui est de fait possible, et qui est comprouvé aujourd'hui scientifiquement parlant, comme hautement durable, en termes écologiques, alimentaires, médicinales, éducatifs et humains, tout simplement, puisque ce qui est beau dans ces tribus, c'est que quand on est là-bas, et j'aime bien faire des échelles de comparaison, la plupart des territoires où moi j'ai pu voyager, travailler, sont d'équivalence donc d'une capitale européenne. Et il faut s'imaginer qu'en moyenne, ce sont une centaine à voire maximum 1000 personnes à vivre et gérer ce territoire de bout en bout, à produire quelque chose de chaque micro centimètre de ce territoire, mais pas dans le sens productif comme nous on l'entend dans notre société, mais dans une production interconnectée où tout a son sens, où le chemin des fourmis est respecté pour donner l'aliment à la plante qui va faire l'ombre à l'aliment, qui va nourrir l'esprit, qui va donner le sens à la création artistique par exemple. Et c'est ça que pour moi, quand j'étais là-bas, en tout cas, j'ai beaucoup appris. Je dis des fois, on a l'impression d'être avatar, et en même temps, c'est des humains comme nous. Donc, c'est qu'il y a forcément des petits détails que j'appelle les détails systémiques, organisationnels, au sein de la tribu, sur d'autres relations au pouvoir et à la hiérarchie, à l'autre, au travail collectif aussi, qui font que ils y arrivent. Mais que si on vient de la même origine, on est peut-être capable aussi nous de réapprendre un peu avec eux, les aider aussi avec quelques outils et adaptations qu'ils ont besoin aujourd'hui vu les jours qu'on vit et les changements climatiques, et donc commencer à vraiment réapprendre à travailler ensemble.

0: Est-ce que tu peux me parler du côté historique, hein? Parce que là, tu me parles donc des tribus, hein, qui vivent quelque part en osmose avec l'environnement. C'est peut-être ça, finalement, qui nous manque le plus aujourd'hui dans nos modes de vie complètement hors sol et déconnectés de la planète et de la terre qui nous nourrit. Et c'est peut-être pour ça aussi que le message, hein, des peuples racines, des peuples premiers, est aussi important, imprégnant et impactant, parce qu'on se rend bien compte qu'on vit dans un monde, dans un système qui marche complètement sur la tête. L'histoire du Brésil, donc quand on pense au Brésil, on pense à la forêt amazonienne, on pense aussi à la déforestation et on pense aussi à la colonisation. Donc ça veut dire qu'aujourd'hui encore, il y a des tribus qui ont pu échapper au rouleau compresseur de la mondialisation et qui ont pu continuer à vivre de manière traditionnelle. Ou est-ce que non, c'est des fois une manière d'idéaliser les tribus d'Amazonie, et aujourd'hui elles sont aussi finalement face à ces grands défis économiques, écologiques et capitalistes?
1: Très bonne question. Alors c'est vrai que l'Amazonie en général, donc déjà il faut la déconstruire pour la reconstruire, puisque je me suis rendu compte que moi-même, y compris sur les bancs de Sciences Po, j'avais pas l'idée d'1% de ce que ça pouvait être en termes de réalité environnementale et humaine, du coup, par rapport à ces tribus. Et qu'est-ce qu'une tribu aussi? On a beaucoup d'imaginaire, de romantisme aujourd'hui sur les peuples premiers. Et donc, pour situer un peu, donc le Brésil a cette particularité d'être le pays qui donc contient son territoire national, donc la plus grande portion, on va dire, de la forêt amazonienne, qui est divisée entre différents pays frontaliers. Et ça, au niveau de son histoire donc coloniale, si on peut dire, et de ses peuples, donc le Brésil, comme le reste de ses voisins latino-américains, était sévèrement touché, donc effectivement, par différentes vagues de colonisation et de esclavagisme au sein, donc notamment des communautés autochtones. Mais ce qui est intéressant, alors moi, je me réfère l'historique du temps, donc des peuples autochtones et comment ils le racontent. Donc les peuples autochtones de la région que je connais le mieux, donc aussi il faut préciser, donc c'est l'État d'Ua, qui est la région frontalière avec le Brésil, avec le Pérou, excusez-moi, et qui est considérée donc comme l'une des régions donc les plus difficiles d'accès et en même temps les plus riches en termes de biodiversité, mais fragile par ce même, de l'Amazonie brésilienne, puisqu'elle a la frontière du Pérou, donc à la descente des Andes péruviennes, et au début de la grande Amazonie brésilienne. Et donc c'est une région un peu différente de ce qu'on a l'imaginaire de se voir avec les grands fleuves type l'Amazone, etc. Là, ce sont les petits fleuves qui descendent des Andes et qui nourrissent le reste du pays, et où du coup, par cette particularité géographique, elle a aussi, on est considérée comme la plus grande pharmacopée de l'Amazonie de manière générale.
0: Peut-être plus préservée aussi, parce que plus inaccessible.
1: Voilà, et plus préservée, plus inaccessible, et du fait aussi, voilà, que de là aussi, de ces médecines, de ces plantes sacrées, celles-ci ont aidé aussi les peuples à se préserver en termes de culture, de connaissances. Mais donc, pour continuer un peu cette situation générale, donc un peu plus historique, les peuples considèrent que ils ont eu plusieurs vagues de temps dans leur histoire. Donc le premier, c'était la vie collective, c'était la maloca, le temps où tout le monde vivait ensemble, jusqu'à ce que oui, la colonisation arrive et les fasse rentrer dans les temps du patron, où quelqu'un s'est considéré, donc en l'occurrence nous, colonisateurs, on va dire dans ce sens, supérieur à l'autre, et donc les a inscrit un espace donc de séparation entre les humains et d'espace de pouvoir de l'un sur l'autre. Et ensuite, donc, un temps important qui s'est passé au niveau du Brésil et qui a peut-être été la deuxième vague de grande colonisation, ça a été plus récemment, on n'imagine pas, en fait, finalement, mais que jusqu'aux années 86, donc, le Brésil était en dictature. Et ça a été une période de nombreuses violences au Brésil, notamment contre les peuples autochtones, dont de nombreux ont été attaqués donc et interdits sous risque de réprimande forte, voire de meurtre, hein. On a parlé même à l'époque de génocide qu'on prouvait, s'ils donc exprimaient tout type de leur trait culturel, c'est-à-dire langue, peinture, couleur vestimentaire, etc. Alors que ces peuples, donc qui vivent depuis des siècles dans la nature, n'avaient aucun autre référentiel, ne parlaient même pas portugais. Donc c'était d'une extrême violence, surtout qu'un peuple autochtone se considère vivant jusqu'à ce que sa langue reste vivante. Donc il était interdit que les parents passent aux enfants donc leur langue. Donc il y a une rupture générationnelle très forte, très oppressive. Et c'est une des phases où il y a eu la plus grande perte de peuples autochtones dans l'histoire du Brésil, en tout cas qu'on a pu calculer, quantifier. Malgré tout, on a la chance au Brésil d'avoir encore plus de 300 ethnies aujourd'hui vivantes encore, qui maintiennent leur culture, sont en train de se repopuler, sont en train de retrouver une fierté aussi au niveau de leur tradition et mode de vie. Sont en train de se structurer aussi au niveau politique. On a la chance au Brésil d'avoir aujourd'hui une des avant-gardes peut-être les plus importante et fulgurante au niveau de le siège international qu'ils sont en train de prendre, donc sur les plus grands événements mondiaux qui vont de la COP, les changements climatiques. Ils ont donc pris le temps donc d'apprendre à se structurer au niveau politique, de créer un ministère des peuples autochtones, d'être respectés, légitimés. Et c'est un mouvement, en fait, ce qui est fascinant, éclaire, en fait, quand on voit l'histoire d'un peuple, puisque tout s'est passé sur des dizaines d'années récentes, en fait, que des choses que nous, on a eu des centaines, voire plus, de temps, donc, à incorporer. Et ce qui est beau, c'est de voir leur capacité d'adaptation, une compréhension du monde, des enjeux du monde, l'urgence de la planète aussi, et leur place dans tout ça. Et c'est pour ça qu'on actue, donc, avec on agit avec notre association et différents partenaires pour leur laisser la place maximum pour être écoutés et nous réapprendre comment on peut voir et pratiquer ce monde d'une autre manière.
0: Toi, Mathilde, comment tu expliques que tu étais touchée par ces tribus, par ces peuples et que tu y consacres une partie de ton énergie, de ton temps et presque de ta vie?
1: Alors, je pense que la plus grande leçon que j'ai eue dans la vie et qui a... Donc, pour ma part, je pense que ça a été le fait de devenir maman. Qui a permis de connecter et donner un sens à cet appel très fort que j'ai eu dès le début, ce sens naturel aussi de me sentir à ma place avec ces tribus et ma mission aujourd'hui, puisque à observer mon enfant, mes enfants aujourd'hui, mais aussi tous nos enfants et surtout ceux de la tribu aussi, je me suis rendu compte que naturellement nos enfants et donc nous tous de base agissons sur des bases de valeurs et de relations à l'autre qui sont très similaires à ceux que les tribus préservent, maintiennent depuis des siècles et des siècles. Par rapport justement à notre système de relations, au leadership naturel, au partage, à la coopération, à la collaboration, à l'entraide, à la présence. Donc plein de petits détails que j'appelle systémiques, qui m'ont sous l'observation et donc la vie partagée avec mon fils à l'époque m'a fait comprendre que oui, si ça m'appelait autant et que aussi avoir la naturalité que tant de gens que j'ai été invité aussi à accompagner dans les tribus ici en Europe dans ce contact ressentaient comme un appel de nature qui allait au-delà du contact avec la nature comme on la résume ici en Occident, c'est-à-dire la nature humaine, c'est-à-dire se sentir à la place, même si ces personnes, ces autochtones ne parlent pas la langue, n'ont aucun de nos codes culturels peut-être, mais c'est quelque chose qui transcende, parce que c'est quelque chose de essentiel, en fait, qui vient de notre essence. Et donc de voir ça en nos enfants, de voir aussi, apprendre beaucoup donc au sein des communautés, donc justement des modes éducationnels, donc de comment... leur type d'éducation qui est basé beaucoup plus sur l'apprentissage de toutes les tâches en tribu, bien plus qu'une formatation de matière. Justement, ils ont une éducation différenciée où tous les phénomènes étudiés sont interconnectés et sont en pratique et sont les pratiques du quotidien auprès des parents, de toute la famille et où donc les enfants sont libres de découvrir et toucher à qui ils sont vraiment et donc du coup de prendre leur place et de faire le leadership naturel qu'ils doivent avoir donc au niveau de leur place sur la planète Terre et dans leur tribu. Et donc tous ces petits détails, de voir ça ou combien ça impacte sur des enfants, en tout cas là-bas, libres et autonomes, dès le plus jeune âge, en fait, où chacun prend soin de l'autre, où on les sent aussi en sécurité d'eux-mêmes, en confiance avec les autres, et on voit que ça fonctionne. Je pense que j'ai jamais vu des sociétés où si peu on entendrait un enfant pleurer, faire un caprice. C'est des choses qui n'existent même pas, en fait. Ce n'est quand il a faim, il tombe, mais voilà. Et donc, ces comparaisons et le vivre en pratique aussi avec mon premier fils, puis là, mon second, que j'emmène partout. Moi, en tout cas, je sais que ça peut être bon et riche d'apprentissage, c'est-à-dire dans ces tribus, dans des endroits collectifs, dans mon travail aussi, puisque je vois pas pourquoi on devrait tirer nos enfants de notre travail qui est pour les futures générations, qui est pour le changement planétaire. C'est eux qui devraient être devant tout ça, à nous enseigner et puis à apprendre avec nous. Et c'est comme ça que la tribu fait, et donc c'est comme ça que, en tout cas, moi, je me suis rendu compte de pourquoi je pense que c'était si logique et naturel pour moi de me sentir chez moi et de faire mon maximum auprès de ces peuples pour faire valoir leur vision, leur mode de vie, parce que c'est pas que du blabla, c'est pas que la théorie philosophique, spirituelle, c'est de la pratique avant tout. Et c'est ça aussi qui est important, c'est voilà, aujourd'hui il y a beaucoup de mouvements spirituels, chamaniques, d'intérêt sur la médecine, mais il faut pas oublier que ce sont qu'une part de toute une pratique quotidienne que ces peuples maintiennent depuis des siècles et des siècles, et savent pourquoi ils maintiennent, et c'est pour ça que ça se maintient, parce que c'est pratico-pratique et c'est légitime. Donc c'est pour ça que je pense que beaucoup de gens sentent l'appel aussi, et que on est heureux de pouvoir du coup ensemble, en tout cas avec ces communautés, de faire ce pont avec les

0: plein de sujets que j'ai pas du tout le temps d'aborder encore, notamment celui des plantes médecines, pour reprendre un petit peu ce qui est en train de se passer ici en Europe avec un vrai phénomène de mode que j'ai vu arriver avec d'abord les cérémonies cacao. Et là maintenant, tout ce qui est plantes, voilà, je veux bien que tu donnes un petit mot, voilà, quelle est ta vision de ce que les plantes... Déjà, qu'est-ce que c'est qu'une plante médecine? Peut-être commencer par ça, le définir. Et qu'est-ce que tu penses de... Je sais pas, est-ce qu'on peut parler d'appropriation culturelle ou pas? Est-ce que c'est réellement quelque chose, une mission qu'incarnent ces peuples pour venir transmettre ici à l'Occident? Enfin voilà, je veux bien que tu nous parles de toi, ta vision des plantes... Les plantes médecines.
1: Alors dans les communautés traditionnelles, du moins celles que je côtoie le plus en Amazonie brésilienne, donc plantes médecines, donc serait sous cette dénomination donc les plantes que ces peuples considèrent avoir un pouvoir de guérison de tout type de maladies physiques, émotionnelles, spirituelles. Sachant que, selon eux, il existe et ils ont connaissance et ont des plantes médecines pour tout type de maladies humaines qui existent sur la planète actuellement. Donc c'est très vaste comme sujet, surtout quand on parle, donc quand je dis la pharmacopée de l'Amazonie, donc c'est considéré plus de 90 000 plantes en général, donc qui vont des simples thés aux élixirs. Et donc c'est un univers très grand, très large, voilà, à partager. Mais il est vrai que aujourd'hui, un mouvement de mode, et non seulement en Europe mais partout dans le monde, commence à étudier, s'intéresser, à pratiquer donc une partie de ces plantes. Donc tu parlais du cacao. Le cacao, c'est une tradition d'autres régions qui ne sont pas l'Amazonie brésilienne, donc je vais peut-être pas me positionner sur ça. Nous, celles qui sont assez connues, par exemple, on parle beaucoup des médecines du tabac, des dérivés du tabac, et notamment par exemple la médecine du râpé, qui vient de cette région qui est l'état du Acre en Amazonie brésilienne, qui a un tabac qui est pilé avec des écorces d'arbres sacrés et qui aurait donc des bénéfices non seulement spirituels, énergétiques, donc de purification, nettoyage. Et ça, on peut voir dans beaucoup de traditions du monde que le tabac a toujours été associé à la purification. Mais au-delà de ça, c'est une plante médecine, si on peut l'appeler, donc qui a des propriétés donc de tirer tout ce qui serait donc la surinformation mentale, ce qui est une grande maladie de notre siècle, donner un peu plus de focus, concentration, tirer aussi donc les maux de tête, donc c'est différentes propriétés, par exemple de cette médecine là donc le râpé, que beaucoup plus de personnes sentent l'appel de connaître, parce qu'elles sont aussi en appel avec beaucoup de ressentis qu'on vit aujourd'hui en Occident. D'autres plantes médecines aussi sont connues et reconnues scientifiquement pour aider notamment donc dans la guérison de maladies comme la dépression, les addictions. Donc c'est là aussi que je pense qu'il y a comme une connexion entre un appel qui grandit face à la crise humaine que nous on vit dans notre société et qui nous fait pousser chercher des solutions au-delà, puisqu'on voit que notre système actuel ne remplit pas, ne répond pas à nos manques de sens de manière générale, alors que ces peuples qui ont des plantes médecines qui naturellement peuvent nous aider à soigner de toutes ces maladies, qui peuvent aussi naturellement nous aider à donner du sens à notre vie, à notre place sur la planète Terre et en relation avec d'autres personnes comme ces tribus le vivent. Et ça, c'est aussi en plus en lien avec des visions, des prophéties que ces peuples ont depuis des siècles et des siècles, que un jour ce serait l'heure de faire le pont et de mettre les choses en commun, leur connaissance avec nos besoins et vice versa. Donc c'est intéressant, c'est un mouvement intéressant, mais qui de fait, comme tu l'as dit, peut être comme tout, hein, mal utilisé, être réapproprié. Être détourné aussi, puisque pas comme tout toute chose, toute plante, elle a un pouvoir, toute plante médecine encore plus. Donc voilà, donc effectivement, il faut faire attention donc où on prend l'information sur ces univers qui sont très peu connus par nous occidentaux, où je peux le dire, il y a très peu d'informations encore complètes sur tout ça, puisque ce sont des traditions orales qui les connaissent. Il n'y a jamais eu d'écrit sur ces plantes qui sont utilisées pourtant depuis des milliers d'années par ces peuples.
0: Mais c'est ça qui est fascinant aussi sur l'usage des plantes, parce que bon, bah les plantes, nous, on en a aussi. C'est vrai que dans les pharmacopées, dans la pharmacie, la plupart des médicaments sont faits à partir de molécules de plantes isolées. Nous, ici, on a tendance à avoir une démarche très scientifique. Là, j'entends que c'est plutôt une démarche ésotérique, voire un peu magique. Et pourtant, les résultats sont là. Donc, d'où vient l'information? Nous, on a l'impression que la science a réussi à comprendre quelles molécules pouvaient avoir quelle et quelle action sur quelle et quelle partie du corps humain. Mais là-bas, j'entends que ces peuples des forêts ont la connaissance. Mais d'où vient-elle? Et c'est là où j'ai l'impression que dans la légende, on me dit que c'est les plantes qui parlent au maestro, qui parle au chaman, pour leur expliquer que telle plante ou telle association de plantes va pouvoir soigner tel ou tel mot. Et ça, c'est complètement dingue.
1: Effectivement, donc en tout cas, toutes les traditions que j'ai pu côtoyer, donc entre les peuples que je connais davantage, Huniquin, Shanna, Wanokekoi, Yawanawa, Shipibo, côté péruvien, en tout cas, donc cette région du bassin amazonien des plantes médecine, connues comme aussi donc la fameuse ayahuasca, rapé, donc toutes les alchimies de préparation de ces plantes, y compris aussi celles par exemple comme le fameux venin, donc des flèches pour chasser, qui à quelques degrés près pas une médecine, un venin mortel. Donc ces plantes ont été comprouvées donc d'usage millénaire. Il y a des preuves donc que ces communautés les utilisaient il y a des milliers d'années et que de fait, donc si on leur demande, et c'est ça le plus fascinant, puisque donc il n'y a pas de recette à l'époque, si ce n'est que ils considèrent donc d'avoir reçu donc toute l'alchimie de préparation de chaque degré, de chaque mélange, puisque même l'ayahuasca, le rapé sont des mélanges. Donc et puis il en existe bien d'autres, des bains d'herbe, des défumations qui sont en fait pareil, des alchimies très pointues quand on les voit les produire, qui considèrent connaître donc depuis des siècles et des siècles reçues par les plantes. Donc ils disent que c'est les plantes qui ont été données aux ancêtres l'information de comment se préparer, de comment le partager et de quelle serait leur place et mission non seulement au sein de leur village pour maintenir la culture vivante, mais de l'humanité pour lui redonner du sens. Donc, à parfois réfléchir, revisiter des choses un peu difficiles de chez nous, puisque ces plantes dont l'ayahuasca travaille sur un niveau physique, émotionnel aussi et spirituel. C'est-à-dire que, par exemple, l'ayahuasca a des bénéfices donc de régénération cellulaire de n'importe quel type cellulaire, y compris neuronal, qui a été comprouvé scientifiquement. Mais c'est pas ça qui va nous guérir. C'est sa conjonction avec l'expérience spirituelle et émotionnelle et tout le travail au moment où on va la recevoir, parce qu'il faut comprendre aussi que c'est pas des plantes qu'on prend à n'importe quel moment, n'importe quelle manière, c'est sous un rituel sacré, accompagné avec des personnes expérimentées depuis des siècles et des siècles, en tout cas qu'ils reçoivent de cette manière-là, avec des chants qui sont passés de génération en génération, qui sont des chants médicinaux, des fréquences vocales qui viennent toucher des émotions, des ressentis, et qui là complètent le travail donc de la biochimie de la plante médecine, on va dire, par une expérience donc de pleine conscience, et qui vient nous faire réfléchir sur justement des points un peu plus difficiles de notre vie les patterns qui nous ont invités à peut-être les vivre, les revivre et les refaire. Et après, moi, ça m'a beaucoup aidé à donner un sens à ma vie à court, moyen et long terme. En regardant, en fait, pour moi, c'est comme un peu prendre une navette spatiale, en fait, de notre vie. C'est voir toute notre vie avec la distance de l'observer et de l'observateur en même temps. Où on est le créateur de tout ça. Et donc, ça permet de donner un sens, un ordre, des directions où la plante, justement, là, vient nous dire. Écoute, regarde, je t'ai déjà dit, je t'ai déjà averti sur plein de choses de la réalité. En fait, pour moi, c'est ça. Elles viennent juste amplifier ce que la réalité vient de nous dire, en fait. Et qu'on regarde pas assez, suffisamment, avec assez d'attention. Mais au quotidien, on est bourré de signes de la nature humaine et de l'univers nous indiquer les chemins à prendre. Et donc là, on a tout un univers de plantes qui viennent amplifier ces signaux pour qu'on se rende compte et se les approprie. pour aller en fait comme prendre un tremplin de la réalité qu'on a besoin de vivre dans tous les cas dans cette incarnation tous ensemble.
0: Mathilde, merci.
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Bonjour à toutes et à tous, c'est Jules sur Jade FM. Et est-ce que vous avez déjà pris le temps de regarder l'aimant sur votre frigo? Ce petit bout de plastique qui tient votre liste de courses. En fait, il cache une histoire incroyable qui a commencé avec un berger et ses chaussures. Tout se passe en Grèce, il y a plus de 2000 ans. Un berger nommé Magnès marche dans la montagne et là d'un coup, blocage. Les clous de sa chaussure restent collés au sol. Il croit à de la sorcellerie ? Pas du tout. Il vient de marcher sur de la magnétite, une pierre naturelle qui attire le fer. C'est de là que vient le mot magnétisme. L'utilité ? Pendant des siècles, on n'a rien compris. On pensait que c'était magique, mais vers l'an 1000, on réalise un truc fou. Si on fait flotter cet aimant, il se tourne vers le nord. C'est l'invention de la boussole. Sans ça, pas de grande découverte, pas de Christophe Colomb et probablement pas de livraison GPS pour votre pizza ce soir. Aujourd'hui, l'aimant est partout, dans votre téléphone, dans vos écouteurs et même dans les trains ultra rapides qui flottent au-dessus des rails. C'est une armée de petits électrons qui tirent tous dans le même sens pour créer une force invisible. Alors la prochaine fois que vous collez un menu resto chinois sur votre frigo, ayez une petite pensée pour Magnès et ses chaussures. C'est quand même dingue de se dire que la Terre entière est au fond d'un immense aimant. Allez, je vous laisse. Je sens que le courant passe bien entre nous.

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à 100 000 à l'heure. Un jour, on s'est dit, mais what, quoi? La vie, elle passe. Et puis, on s'est dit, bon, on va créer un tiers-lieu. Un tiers-lieu, c'est quoi un tiers-lieu? C'est un lieu collectif où on partage des savoir-faire autour de l'écologie, de la musique, de la cuisine, du yoga. Tout ça pour être un peu...

partager un groupe musical. En chaque semaine, on se réunit en collectif. On laisse la parole à chaque individualité pour s'exprimer dans le collectif et pour créer une richesse de partage, non pas une richesse monétaire, mais une richesse d'échange et de vie.

fait, c'est qu'on a créé une société coopérative d'intérêt collectif. Je crois que ça porte bien son nom. C'est fait par tous et pour tous. Que chacun y trouve sa place. 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

Imaginez la forme de la boîte crânienne, son épaisseur, sa dureté. Comparez le plan mental à une scène de théâtre sur laquelle évoluent des personnages. Ce sont les images, les pensées. Ordonnez à ces acteurs de se retirer et conserver une seule image. Installez-vous dans cette pensée et de ce moment, vous cessez de faire et commencez à être.

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1: $500, il faut. À vendre.

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2: Formé à Brest en 1994 par Dajil, Grolex et Dralban, Sonic Crew accompagne l'histoire du festival Astropolis depuis ses débuts. Né dans le sillage du festival, le trio en est rapidement devenu l'un des piliers résidents. À travers ses sets, Sonic Crew défend une version collective de la nuit, profondément liée à Brest, à son territoire et à sa culture électronique. Ce 13 mai, ils étaient au château de Kériolet à Concarneau, pour le fameux Spring, avant-goût de Astropolis, le festival brestois qui fête ses 30 ans cette année. Pour l'heure, on s'écoute un set de 2024 enregistré au Warehouse de Nantes et c'était en compagnie de Laurent Garnier. Les galettes Sonic Crew, c'est parti pour 1h47.
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0: disait que mon arrière-grand-mère voulait absolument que je fasse quelque chose. Mon grand-père a dit un truc, et je le sais parce que mon père l'a filmé, il a dit...
1: La fille n'est pas un singe. Voilà, je me le dis, elle voit comme un...

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